0: humain sur l'homme et la femme,
1: ist der Segen über das menschliche Paar Mann und Frau.
0: Et même si après ça il y a eu le drame du péché,
1: selbst wenn danach das Drama der Sünde kam,
0: oui, cette bénédiction n'a jamais été retirée.
1: Wurde dieser Segen nie zurückgezogen.
0: Peut-être que la relation entre l'homme et la femme est devenue un peu plus compliquée après le péché.
1: Vielleicht ist die Beziehung zwischen Mann und Frau ein bisschen schwieriger geworden nach der Sünde, nach dem Sündenfall.
0: C'est ce que dit aussi le livre de la Genèse.
1: Was uns auch das Buch Genesis berichtet.
0: Mais il y a cependant une bénédiction qui a été donnée et qui ne sera jamais enlevée.
1: Aber dieser Segen wurde gegeben und er ist nie zurückgenommen worden.
0: Le poète français Charles Péguy, qui est mort en 1914, il disait la chose suivante.
1: Charles Péguy, der Franzose, der 1918 verstorben ist, der hat Folgendes gesagt.
0: Il dit que le véritable aventurier dans le monde moderne, c'est le père de famille.
1: Der wahre Abenteurer unserer modernen Welt ist der Familienvater.
0: Alors, c'est aussi bien sûr la mère de famille.
1: Natürlich auch die Familienmutter.
0: Mais c'est vrai que d'une certaine manière, ce sont les gens qui s'engagent le plus pour l'avenir du monde.
1: Aber in gewisser Weise sind das die Menschen, die sich am meisten engagieren für die Zukunft der Welt.
0: Il y a beaucoup d'autres personnes qui s'engagent pas tellement pour l'avenir du monde finalement.
1: Es gibt viele andere Menschen, die sich nicht so sehr für die Zukunft der Welt engagieren.
0: Mais à travers la constitution d'une famille, à travers l'éducation des enfants.
1: Aber indem man eine Familie bildet und Kinder aufzieht.
0: On peut dire qu'il y a comme une prise en charge très belle de l'avenir de la société.
1: Kann man sagen, dass man sehr gut sich kümmert um die Zukunft der Gesellschaft.
0: Alors, il est clair que la famille, c'est la cellule de base de la société.
1: Es ist klar, dass die Familie die Basiszelle der Gesellschaft ist.
0: Et quand la vie des familles est bonne et qu'elle est encouragée,
1: wenn das Familienleben gut ist und wenn es ermutigt wird,
0: c'est évidemment une grâce pour la société tout entière.
1: Ist das eine Gnade für die ganze Gesellschaft.
0: Par contre, quand la vie des familles risque parfois d'être détruite.
1: Und auf der anderen Seite, wenn das Familienleben zum Risiko läuft, zerstört zu werden.
0: Oui. Quand la vie de la famille n'a pas toute sa plénitude et sa vérité.
1: Und wenn es nicht seine ganze Fülle und seine ganze Wahrheit hat.
0: C'est aussi un dommage pour la société tout entière.
1: Ist das ein Schaden für die ganze Gesellschaft?
0: Oui, la famille, c'est le premier lieu où on apprend à être homme, à être femme.
1: Die Familie ist der erste Ort, wo man lernt, Mann, wo man lernt, Frau zu sein.
0: C'est le premier lieu de socialisation.
1: Ist der erste Ort der Sozialisierung.
0: C'est le premier lieu où on apprend à aimer, où on apprend la relation.
1: Ist der erste Ort, wo man lernt zu lieben, wo man lernt Beziehungen zu leben.
0: On apprend le don mutuel des personnes.
1: Wo man es lernt, sich füreinander hinzugeben.
0: Puis aussi pour nous chrétiens, c'est le premier lieu de l'éducation à la foi.
1: Und für uns Christen ist es der erste Ort der Erziehung im Glauben.
0: C'est la première communauté chrétienne.
1: C'est die erste christliche Gemeinschaft.
0: On est éduqué à la foi, à la prière, à la rencontre avec Dieu.
1: Wo man erzogen wird zum Glauben, zum Gebet, zur Begegnung mit Gott.
0: On apprend à grandir dans l'amour humain, dans l'amour divin.
1: Wo man lernt, in der menschlichen Liebe zu wachsen, aber auch in der Liebe zu Gott.
0: C'est là aussi qu'on apprend l'espérance, qu'on apprend le pardon, qu'on apprend la miséricorde.
1: Wo man auch die Hoffnung lernt, die Vergebung, die Barmherzigkeit.
0: Donc c'est la cellule la plus importante à la fois de la société et puis aussi de l'Église.
1: Also ist die wichtigste Zelle für die Kirche und für die Gesellschaft.
0: Voilà, je voudrais évoquer une réflexion du cardinal Danels.
1: Ich möchte eine Reflexion von Kardinal Danels
0: aufnehmen,
1: der Bischof von Brüssel war.
0: Et en 1980.